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0: Profession de l'époux.
1: Oh là là, il faut mettre quelque chose, sinon ils vont passer un savon. On vous mettez ce que vous voulez, tiens.
0: Éboueux, ça vous va?
1: Eh, des dents, pourquoi pas ramasser les poubelles dont vous y êtes? Ça va pas, non? Attends, on va mettre autre chose, on va mettre... Oh, bah vous avez quand même burugué.
0: Pardon?
1: Bah burugué, celui qui travaille dans les bureaux.
0: Ah oui, vous voulez dire buraliste?
1: Mais non, buraliste, ça bosse dans un tabac. Mais vous êtes complètement abruti, moi, hein.
0: Je vous en prie, restez courtoise. Je fais ça uniquement par solidarité. Je suis moi-même en ce moment au bout du rouleau, hein.
1: Mais dedans, vous avez fait des ratures partout, vous avez tous salopé ma feuille. Sac à merde.
0: Non, mais qu'est-ce qu'elle veut dire, la mongolienne, là?
1: Tête de rat.
0: Tu vois ce que j'en fais, moi, de ta feuille, pauvre conne.
1: Oh!

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1: Bonjour à tous. Vers une canicule aussi intense que celle de juillet 2019 et août 2023, la journée de lundi pourrait être la plus chaude jamais enregistrée dans le pays, selon Météo France. L'organisme se prépare à activer la vigilance rouge dès ce dimanche, jour de la fête de la musique. 60 départements sont placés dès aujourd'hui en alerte orange. Le Premier ministre Sébastien Lecornu a déclenché une cellule interministérielle de crise. Elle doit se tenir ce matin au ministère de l'Intérieur. Canicule qui va impacter des milliers d'élèves, à commencer par ceux qui passent le bac. 5 académies ont déjà annoncé le report des oraux prévus lundi et mardi. Celles de Bordeaux, Lyon, Montpellier, Nantes et Poitiers. Près de 800 écoles et collèges sont également concernés par des fermetures temporaires ou des aménagements d'horaires. Le ministre de l'Éducation nationale assure sur BFM TV que les parents qui souhaitent garder leur enfant lundi et mardi pourront le faire. Des consignes ont été passées à l'ensemble des chefs d'établissement. Ce sera l'une des nouveautés de la rentrée 2027. Les élèves de seconde auront droit à une heure de cours par semaine consacrée à l'enseignement de l'IA. Nous ne pouvons pas laisser une génération entière découvrir l'intelligence artificielle sans lui donner les clés pour comprendre et donc la maîtriser, fait valoir sur X Sébastien Lecornu. On termine par un mot de rugby. Le Stade Toulousain défendra son titre en finale du top 14. Les Rouges et Noirs ont écrasé le Racing 71-17. La deuxième demi-finale opposera ce soir Montpellier au Stade Français, encore une fois sur la pelouse du Stade Vélodrome de Marseille. Bonne journée à notre écoute.

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1: Bonjour Valentin à tous, Bonjour. Une nouvelle journée écrasante en vue et le pire est à venir. 60 départements sont placés ce samedi en alerte orange canicule avant de probables vigilances rouges attendues dès demain. La France se dirige tout droit vers un début de semaine historique en termes de température. C'est l'alerte de Sophie Voirin, directrice de Météo France.
2: Après une nuit de dimanche à lundi avec des températures minimales encore très élevées, les journées de début de semaine pourraient faire partie des journées les plus chaudes jamais observées en moyenne sur l'Hexagone, et ceci tout mois confondu. La canicule va ensuite probablement se poursuivre les jours suivants. Alors à l'échelle nationale, la canicule que nous connaissons devrait être similaire à celle de juillet 2019 et août 2003 en termes d'intensité pour les températures, aussi bien la nuit que le jour. Ce qui est remarquable avec la situation d'aujourd'hui, c'est aussi la précocité de cet événement intense.
1: Et Sébastien Lecornu présidera, lui, en fin de matinée, une cellule interministérielle de crise. 5 académies ont déjà annoncé le report des oraux du bac, prévu lundi et mardi. Près de 800 écoles et collèges sont également concernés par des fermetures temporaires ou des aménagements d'horaires. Pour autant, pas de remise en cause générale de la fête de la musique. Laurent Nunez assure que les festivités ne seront pas annulées au niveau national, même si certaines villes comme Poitiers, Boulogne ou Brive ont fait ce choix. Et puis le sport, le Stade Toulousain n'a laissé aucune chance au Racing hier soir. Les Rouges et Noirs se sont imposés 71 à 17. Ils défendront donc leur titre en finale du top 14 contre Montpellier ou le Stade Français qui s'affrontent ce soir. Bonne journée à notre écoute.

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1: Nous sommes aujourd'hui le 20 juin, partons dans les piscines olympiques, et notamment une en particulier. Il s'agit de la piscine des Jeux Olympiques d'Helsinki en 1952. C'est une image forte pour le clan tricolore aux Jeux Olympiques. Voir le père de Jean Boiteux sauter dans l'eau de la piscine olympique d'Helsinki en ce jour de 1952 est bien évidemment mémorable. Heureux de voir son fiston remporter la première breloque dorée d'un nageur français dans un bassin olympique. Il a à peine 19 ans, Jean Boiteux, lui qui a vu le jour le 20 juin 1933 à Marseille. Pourtant, le jeune homme n'est pas n'importe qui en natation, multiple champion de France, battant de nombreux records nationaux et d'Europe, voire même un record du monde avec le relais 4 x 200 mètres. En ce 30 juillet 1952, personne, absolument personne, ne pouvait rivaliser avec la volonté de Jean pour décrocher les lauriers olympiques. Sur le 400 mètres nage libre, au bout de 4 minutes 30 secondes et 7 dixièmes, il atteint l'Olympe et entre au panthéon du sport français. Il aura fallu attendre plus de 50 ans pour voir un autre athlète français remporter un titre olympique en natation, en l'occurrence une athlète française. Il s'agit de Laure Manaudou en 2004 à Athènes. Jean Boiteux nous quitte en avril 2010, il allait avoir 77 ans. Demain, on parlera d'un très grand footballeur français, vous le connaissez forcément, Michel Platini, qui fête son anniversaire, mais ce sera demain pour d'autres histoires d'un jour avec Mémoire Sport.

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1: Bonjour à tous. Cellule de crise activée en fin de matinée, place Beauvau. La canicule continue de gagner du terrain en France. 60 départements placés en alerte orange avant de probables vigilances rouges dès demain. Météo France estime que les journées du début de la semaine pourraient être les plus chaudes jamais enregistrées dans le pays. L'organisme évoque un épisode similaire aux canicules de juillet 2019 et août 2023. Dans ce contexte, la ville de Paris annonce ouvrir 24 heures sur 24 la totalité de ses parcs et jardins. À Nantes, les écoles publiques resteront fermé lundi et mardi après-midi. Près de 800 écoles et collèges en France sont concernés par des aménagements similaires. Le ministre de l'Éducation nationale assure que les parents qui le souhaitent pourront garder leurs enfants chez eux lundi et mardi. Des consignes ont été passées à l'ensemble des chefs d'établissement. De la chaleur mais aussi des orages, ils ont été particulièrement violents hier en fin de journée sur les Hauts-de-France, notamment dans le Nord et le Pas-de-Calais. Deux personnes ont été frappées par la foudre à Fampoux près d'Arras. À Lille, des arbres ont été déracinés et une femme a été blessée par la chute d'un platane. Ce sera l'une des nouveautés de la rentrée 2027. Les élèves de seconde auront droit à des cours sur l'intelligence artificielle. Annonce du Premier ministre Sébastien Lecornu en marge du Salon des nouvelles technologies Vivatech qui se tient en ce moment même à Paris. Cette heure hebdomadaire sera intégrée au cours de sciences numériques et technologiques. On termine par un mot de basket et Paris qui prend l'avantage sur Monaco en finale de Betclic Elite, le championnat de France. Les Parisiens se sont imposés hier soir sur le parquet du club de la Principauté. Ils ne sont plus qu'à une victoire du titre. Bonne journée.

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1: Bonjour à tous. Cellule de crise activée en fin de matinée, place Beauvau. La canicule continue de gagner du terrain en France. 60 départements placés en alerte orange avant de probables vigilances rouges dès demain. Météo France estime que les journées du début de la semaine pourraient être les plus chaudes jamais enregistrées dans le pays. L'organisme évoque un épisode similaire aux canicules de juillet 2019 et août 2023. Dans ce contexte, la ville de Paris annonce ouvrir 24 heures sur 24 la totalité de ses parcs et jardins. À Nantes, les écoles publiques resteront fermées lundi et mardi après-midi. Près de 800 écoles et collèges en France sont concernés par des aménagements similaires. Le ministre de l'Éducation nationale assure que les parents qui le souhaitent pourront garder leurs enfants chez eux lundi et mardi. Des consignes ont été passées à l'ensemble des chefs d'établissement. De la chaleur, mais aussi des orages, ils ont été particulièrement violents hier en fin de journée sur les Hauts-de-France, notamment dans le Nord et le Pas-de-Calais. Deux personnes ont été frappées par la foudre à Fampoux, près d'Arras. À Lille, des arbres ont été déracinés et une femme a été blessée par la chute d'un platane. Ce sera l'une des nouveautés de la rentrée 2027. Les élèves de seconde auront droit à des cours sur l'intelligence artificielle. Annonce du Premier ministre Sébastien Lecornu en marge du Salon des nouvelles technologies Vivatech qui se tient en ce moment même à Paris. Cette heure hebdomadaire sera intégrée au cours de sciences numériques et technologiques. On termine par un mot de basket et Paris qui prend l'avantage sur Monaco en finale de Betclic Elite, le championnat de France. Les Parisiens se sont imposés hier soir sur le parquet du club de la Principauté. Ils ne sont plus qu'à une victoire du titre. Bonne journée.

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1: Bonjour à tous, elle a démarré à 11h, la cellule interministérielle de crise pour gérer l'épisode caniculaire. Présidée par Sébastien Lecornu, elle regroupe 14 ministres. Pour rappel, 60 départements étaient encore en vigilance orange ce matin. Seul le nord-ouest et le sud-est du pays semblent encore un peu préservés. Selon Météo France, il n'est pas exclu que la vigilance vire prochainement au rouge. Et face aux fortes chaleurs, certaines villes ont annulé leurs fêtes de la musique. C'est le cas de Poitiers, Brive ou encore Boulogne. Laurent Nunez, ministre de l'Intérieur, assure qu'il n'y a pas de remise en question générale des festivités. De son côté, la ville de Paris annonce ouvrir 24 heures sur 24 la totalité de ses parcs et jardins. Près de 800 écoles et collèges en France seront concernés aussi en début de semaine par des aménagements d'horaires, voire des fermetures temporaires. Le ministre de l'Éducation assure que les parents qui le souhaitent pourront garder leurs enfants chez eux lundi et mardi. En politique, la course à l'Élysée est lancée après Gabriel Attal, Jean-Luc Mélenchon et Raphaël Glucksmann autour du président des Républicains, Bruno Retailleau, d'organiser ce samedi son premier meeting de campagne à Paris. L'ex-ministre de l'Intérieur espère réunir plus de 4000 personnes au parc floral dans le bois de Vincennes. Les épreuves de ski alpin des JO d'hiver 2030 dans les Alpes se tiendront à Val d'Isère. La station a été préférée à Méribel. Les organisateurs ont finalisé la carte des sites retenus. Les sports de glace se tiendront à Lyon. Le patinage de vitesse sera délocalisé aux Pays-Bas, faute d'infrastructures en France. Et puis la Turquie et Haïti sont les deux premières équipes éliminées de la Coupe du Monde de football. Les États-Unis et le Mexique, premiers qualifiés. Ce soir, Pays-Bas-Suède et Allemagne-Côte d'Ivoire.

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2: Bonjour à tous, elle a démarré à 11h, la cellule interministérielle de crise pour gérer l'épisode caniculaire. Présidée par Sébastien Lecornu, elle regroupe 14 ministres. Pour rappel, 60 départements étaient encore en vigilance orange ce matin. Seul le nord-ouest et le sud-est du pays semblent encore un peu préservés. Selon Météo France, il n'est pas exclu que la vigilance vire prochainement au rouge. Et face aux fortes chaleurs, certaines villes ont annulé leurs fêtes de la musique. C'est le cas de Poitiers, Brive ou encore Boulogne. Laurent Nunez, ministre de l'Intérieur, assure qu'il n'y a pas de remise en question générale des festivités. De son côté, la ville de Paris annonce ouvrir 24 heures sur 24 la totalité de ses parcs et jardins. Près de 800 écoles et collèges en France seront concernés aussi en début de semaine par des aménagements d'horaires, voire des fermetures temporaires. Le ministre de l'Éducation assure que les parents qui le souhaitent pourront garder leurs enfants chez eux lundi et mardi. En politique, la course à l'Élysée est lancée. Après Gabriel Attal, Jean-Luc Mélenchon et Raphaël Glucksmann, autour du président des Républicains, Bruno Retailleau, d'organiser ce samedi son premier meeting de campagne à Paris. L'ex-ministre de l'Intérieur espère réunir plus de 4000 personnes au parc floral dans le bois de Vincennes. Les épreuves de ski alpin des JO d'hiver 2030 dans les Alpes se tiendront à Val d'Isère. La station a été préférée à Méribel. Les organisateurs ont finalisé la carte des sites retenus. Les sports de glace se tiendront à Lyon. Le patinage de vitesse sera délocalisé aux Pays-Bas, faute d'infrastructures en France. Et puis la Turquie et Haïti sont les deux premières équipes éliminées de la Coupe du Monde de football. Les États-Unis et le Mexique, premiers qualifiés. Ce soir, Pays-Bas-Suède et Allemagne-Côte d'Ivoire.

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1: Bonjour à tous, elle a démarré à 11h, la cellule interministérielle de crise pour gérer l'épisode caniculaire. Présidée par Sébastien Lecornu, elle regroupe 14 ministres. Pour rappel, 60 départements étaient encore en vigilance orange ce matin. Seul le nord-ouest et le sud-est du pays semblent encore un peu préservés. Selon Météo France, il n'est pas exclu que la vigilance vire prochainement au rouge. Et face aux fortes chaleurs, certaines villes ont annulé leurs fêtes de la musique. C'est le cas de Poitiers, Brive ou encore Boulogne. Laurent Nunez, ministre de l'Intérieur, assure qu'il n'y a pas de remise en question générale des festivités. De son côté, la ville de Paris annonce ouvrir 24 heures sur 24 la totalité de ses parcs et jardins. Près de 800 écoles et collèges en France seront concernés aussi en début de semaine par des aménagements d'horaires, voire des fermetures temporaires. Le ministre de l'Éducation assure que les parents qui le souhaitent pourront garder leurs enfants chez eux lundi et mardi. En politique, la course à l'Élysée est lancée après Gabriel Attal, Jean-Luc Mélenchon et Raphaël Glucksmann autour du président des Républicains, Bruno Retailleau, d'organiser ce samedi son premier meeting de campagne à Paris. L'ex-ministre de l'Intérieur espère réunir plus de 4000 personnes au parc floral dans le bois de Vincennes. Les épreuves de ski alpin des JO d'hiver 2030 dans les Alpes se tiendront à Val d'Isère. La station a été préférée à Méribel. Les organisateurs ont finalisé la carte des sites retenus. Les sports de glace se tiendront à Lyon. Le patinage de vitesse sera délocalisé aux Pays-Bas, faute d'infrastructures en France. Et puis la Turquie et Haïti sont les deux premières équipes éliminées de la Coupe du Monde de football. Les États-Unis et le Mexique premiers qualifiés. Ce soir, Pays-Bas-Suède et Allemagne-Côte d'Ivoire.

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1: Bonsoir à tous. La France voit rouge et c'est une première 35 départements placés en extrême vigilance pour canicule demain de la Nouvelle-Aquitaine à l'Île-de-France. 45 autres sont toujours en vigilance orange, dont des territoires jusqu'ici préservés comme la Bretagne et les Pays de la Loire. Pour le moment, seuls deux départements résistent à l'alerte canicule. Il s'agit de l'Hérault et de la Lozère. 10 départements sont aussi placés en vigilance orange pour orage par Météo France. Les perturbations toucheront le sud-ouest et la Bourgogne avant de progresser en fin de journée vers la Champagne-Ardenne, la Meuse ainsi que la Seine-et-Marne et l'Aisne. De fortes rafales de vent allant de 80 à 100 km/h sont attendues, ainsi que de la grêle. Il faut manger des cerises, cri du cœur de 2000 producteurs français de ce fruit, alors que cette année la récolte s'annonce abondante. Composée à 90% d'eau, la cerise est l'aliment idéal pour faire face à ces fortes chaleurs. Dans le reste de l'actualité, donnée les clés pour comprendre. Sébastien Lecornu annonce que tous les élèves de seconde auront une heure d'enseignement sur l'intelligence artificielle dès l'année prochaine. Le Premier ministre dit vouloir les préparer au monde qui vient, mesure saluée par le syndicat SNES-FSU à condition de ne pas surexposer les plus jeunes à l'IA. On apprend le décès de James Burrow, ce réalisateur américain qui se cache notamment derrière la série à succès Friends ou encore The Big Bang Theory. Il s'est éteint à l'âge de 85 ans. Au cours de sa carrière, il aura remporté 11 Emmy Awards. Et puis, deuxième demi-finale de Top 14. Ce soir, Montpellier affronte le Stade français. Le vainqueur retrouvera le Stade Toulousain en finale. Coup d'envoi 21h05.

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1: Bienvenue dans un nouvel épisode du Dico de l'électro, votre capsule pour comprendre la musique électronique en 2 à 3 minutes. Aujourd'hui, on peut officiellement dire que la saison des festivals est lancée et à cette occasion, on parle aujourd'hui d'un lieu emblématique des festivals, la Main Stage. La Main Stage, ça veut littéralement dire scène principale. Mais ce terme n'a pas toujours existé dans la musique électro. Dans les premières raves des années 80-90, il n'y avait pas vraiment de hiérarchie entre les scènes. On parlait plutôt de différents espaces, différents sound systems, chacun avec son ambiance, son public, son style. Puis avec l'évolution des festivals et leur popularisation, notamment dans les années 2000, les événements grandissent. Plus de public, plus de scènes et donc un besoin d'organisation. C'est à ce moment-là que le terme « main stage » s'impose pour désigner la scène centrale, celle qui accueille les artistes les plus attendus. Aujourd'hui, la main stage est souvent associée à des festivals gigantesques comme Tomorrowland ou Ultra Music Festival, avec des structures impressionnantes et des shows spectaculaires. Mais attention, la main stage n'est pas réservée aux très grands événements. Même dans un festival plus petit ou un événement local, il y a souvent une scène principale, celle où se retrouve le plus de monde, celle qui donne le ton de la soirée. La main stage, c'est donc moins une question de taille qu'une question de rôle. C'est la scène qui rassemble, celle qui porte l'identité du festival, celle où l'énergie est parfois la plus forte. Musicalement, les sets qui y sont joués sont souvent pensés pour un large public, des morceaux plus fédérateurs, plus directs, avec des moments forts, des drops marquants. Mais derrière ce mot, il y a une évolution de la culture électro. On est passé de soirées underground, parfois improvisées, à de véritables événements structurés avec plusieurs scènes, plusieurs univers. Et une scène principale qui devient le point de repère. Mais attention encore, des événements qui n'optent pas pour cette organisation, il y en a encore plein et ils méritent tout autant qu'on s'y penche. Alors la prochaine fois que tu entends parler de la main stage, ne pense pas seulement à une grande scène spectaculaire, pense à son rôle, celui de rassembler, de fédérer et de faire vivre la musique électronique ou d'autres musiques d'ailleurs, mais en tout cas de la faire vivre à plusieurs, au même moment. C'était le Dico de l'électro, un mot, une explication, une vibration. 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

0: Veille ici le roux.
1: Je te passe le patron.
0: C'est de charme.
2: Allô, de charme. Oui, oui, bonjour. Allez, je vous écoute. Comment? Le Nantais vient juste de débarquer à Orly.
3: Henri Ferré, dit Henri Le Nantais, embarqué sur avion Air France, le 1 du 3, destination Orly, stop. Rapport détaillé, expédié
2: bon,
3: CIPC qui transmettra, stop.
2: Il a pris quoi? Un taxi. Et il a donné une adresse? Où ça? Hôtel Napoléon. Bon, ça va, vous pouvez rentrer avec Dupont. Comment dites-vous? Non, non, vous inquiétez pas, laissez courir. Non, Laurent s'en occupe pas. C'est ça. Au revoir, mon petit.

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1: Bonsoir à tous. Ce matin, Sébastien Lecornu a réuni une cellule interministérielle de crise pour gérer la canicule. Matignon a pris une décision, interdire la consommation d'alcool pour la fête de la musique demain dans les départements placés en vigilance rouge. Ils sont 35. De la Nouvelle-Aquitaine à l'Île-de-France, aucune boisson alcoolisée ne sera proposée par les événements organisés par l'État, annonce le gouvernement. Le contrôle dépend ensuite des préfectures. Une vigilance rouge qui démarre à midi demain. C'est la première fois en France qu'autant de départements sont concernés par cette alerte. Le dernier record date de 2019 avec 20 départements en rouge. Et en plus, 45 seront en orange demain, dont certains en Bretagne et dans les Pays de la Loire, jusqu'ici épargnés. À l'étranger, l'émissaire américain Steve Witkoff est en route pour la Suisse. Il engagera des négociations demain avec l'Iran. Des discussions qui devaient se tenir hier ont été reportées sans explication. Nouvelle mobilisation pour la Gay Pride ce samedi. Cette fois, ce sont les villes de Brest, Rennes, Montpellier, Rouen ou encore Strasbourg qui verront des drapeaux arc-en-ciel flotter dans les rues. À Paris, la marche des fiertés est prévue le 27 juin prochain. En rugby, qui rejoindra le Stade Toulousain en finale du top 14? Les Rouges et Noirs ont battu le Racing hier 71-17 et connaîtront leur adversaire dans la soirée à l'issue de la deuxième demi-finale qui opposera Montpellier au Stade Français. Coup d'envoi au Vélodrome à 21h05. Et puis la Coupe du Monde de football continue. Des matchs à suivre ce soir. Pays-Bas-Suède à 19h, Allemagne-Côte d'Ivoire à 22h et puis cette nuit, Équateur-Curaçao. Bonne soirée à tous.

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1: Bonsoir à tous. Ce matin, Sébastien Lecornu a réuni une cellule interministérielle de crise pour gérer la canicule. Matignon a pris une décision, interdire la consommation d'alcool pour la fête de la musique demain dans les départements placés en vigilance rouge. Ils sont 35. De la Nouvelle-Aquitaine à l'Île-de-France, aucune boisson alcoolisée ne sera proposée par les événements organisés par l'État, annonce le gouvernement. Le contrôle dépend ensuite des préfectures. Une vigilance rouge qui démarre à midi demain. C'est la première fois en France qu'autant de départements sont concernés par cette alerte. Le dernier record date de 2019 avec 20 départements en rouge. Et en plus, 45 seront en orange demain, dont certains en Bretagne et dans les Pays de la Loire, jusqu'ici épargnés. À l'étranger, l'émissaire américain Steve Witkoff est en route pour la Suisse. Il engagera des négociations demain avec l'Iran. Des discussions qui devaient se tenir hier ont été reportées sans explication. Nouvelle mobilisation pour la Gay Pride ce samedi. Cette fois, ce sont les villes de Brest, Rennes, Montpellier, Rouen ou encore Strasbourg qui verront des drapeaux arc-en-ciel flotter dans les rues. À Paris, la marche des fiertés est prévue le 27 juin prochain. En rugby, qui rejoindra le Stade Toulousain en finale du top 14? Les Rouges et Noirs ont battu le Racing hier 71-17 et connaîtront leur adversaire dans la soirée à l'issue de la deuxième demi-finale qui opposera Montpellier au Stade Français. Coup d'envoi au Vélodrome à 21h05. Et puis la Coupe du Monde de football continue, des matchs à suivre ce soir. Pays-Bas-Suède à 19h, Allemagne-Côte d'Ivoire à 22h et puis cette nuit, Équateur-Curaçao. Bonne soirée à tous.
2: Chers auditeurs et auditrices de Sun, bonsoir. Bienvenue sur Sun. C'est Mogi Groovy. Ce soir, on entame la dernière ligne droite pratiquement. Ce soir, c'est l'avant-dernière. J'espère que vous allez apprécier cette sélection. Bien sûr, vous retrouverez la tracklist comme d'habitude sur la page Mogi Groovy du sonic.com. Vous retrouverez également toutes les anciennes émissions et Facebook et Instagram si vous souhaitez me contacter. On est ensemble jusqu'à 21h. C'est parti, bonne écoute à tous et à toutes.

peu la fin de l'émission. J'espère qu'elle vous a plu. Je vous avoue qu'elle est un petit peu particulière, c'est parti un peu dans tous les sens. Voilà, je le fais en one shot à chaque fois et des fois ça arrive que j'ai des surprises dans mes sélections et que du coup je fais avec et j'improvise. Voilà, bien sûr vous retrouverez la tracklist comme d'habitude sur la page Moogie Groovy du sonunique.com. Je vous garde encore un dernier morceau, pareil c'est un peu une surprise. Je vous souhaite à tous et à toutes un très bon samedi soir et on se retrouve bien sûr la semaine prochaine pour la dernière.

Bonjour à toutes et à tous, ici Galgish pour la carte blanche, une des dernières de l'année. Nous voici au mois de juin et c'est parti pour 2 heures ensemble de 21h à 23h de nouveau derrière les platines avec une sélection toute nouvelle, toute fraîche, des nouveautés et des choses un peu plus anciennes découvertes il y a peu, toujours dans cet univers musical électronique anglais. Et on commence très très rapidement avec un morceau de Dismantle appelé Good Old Days, parce que rien de tel que de se rappeler les souvenirs, la nostalgie et les moments passés. On est parti pour 2 heures ensemble.

Nos Français ont du talent, j'ai tendance à le dire assez souvent dans ma carte blanche, car j'ai la chance d'avoir du matériel musical envoyé par des producteurs de qualité, productrices de qualité. Mais là, cette fois-ci, c'est un morceau un peu old school du milieu des années 2000. Parawan et Tequila Tex, Lean On Me, un des rares morceaux de UK Garage français à être sorti dans ces années-là, 2009 je crois. On profite de ça tous ensemble.

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Juste avant, nous écoutions une exclusivité, un morceau pas encore sorti, composé par Ozman avec Linge, mon très cher ami MC et rappeur, et Mayday également, très très bon MC du côté de Birmingham. Les trois ont fait une collaboration ensemble à distance entre Angleterre et France, des connexions musicales qu'on aime beaucoup. Super morceau qui s'accompagne avec cette transition de Active, un morceau de Adam Beyer, un morceau qui mélange beaucoup les influences techno, un peu hard groovy, mais en même temps qui garde ce côté très très mélodieux avec ses petits accords et cette ligne de basse continuelle un peu trance. On en profite et je remercie énormément Linge de m'avoir fait parvenir ce morceau en exclusivité. C'était uniquement sur la carte blanche de Galguiche.

Chers auditeurs, chères auditrices, nous voici maintenant à mi-parcours et je profite de ce mi-parcours pour faire une petite pause. Vous présenter par la même occasion le morceau qui vient de passer, à savoir Adios, qui est une prod que j'ai faite, sortie sur une mixtape disponible sur toutes les plateformes il n'y a pas longtemps, avec cette volonté voilà, de mettre en avant le retour de tout ce qui est un peu prod, instrumental, très très infusé par la grime. La grime et le rap évidemment d'Angleterre avec ses structures rythmiques toujours saccadées et ses samples découpés. Et je vous propose qu'on attaque cette deuxième partie de set dans la continuité avec un morceau de Lemsley Dale, excellent beatmaker dédié à la grime et bien d'autres genres également, et ce remix de AG Tracy qui s'appelle Red Bull. On est parti.

Allez, on va conclure ce chapitre très grimy avec un son bien plus solaire. Linda Vista, des Groove Master Supreme, un exclusif SoundCloud. Voilà, super pour l'été qui arrive finalement.

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2: 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Alors sur les quelques dernières minutes de cette carte blanche, j'ai envie de me faire un petit peu plaisir. Et si vous avez un peu du mal avec ce qui est en train de passer, disons que c'est une porte ouverte que je vous tends vers l'univers du footwork, genre musical tout droit issu des scènes de Détroit et de Chicago. Surtout de Détroit en vérité, un ensemble de collectifs de DJ qui ont décidé de pousser encore un peu plus les frontières des BPM en utilisant des samples très hachés, des rythmiques très novatrices et très extravagantes pour des machines, des boîtes à rythme de l'époque qui avaient l'habitude de tout séquencer. On est beaucoup dans du ternaire, on est beaucoup dans des groupes très différents. On écoute donc à l'instant un morceau de DJ Earl et DJ Rashad, deux des pionniers de ce genre. Ça s'appelle donc Bumbleclaat, évidemment l'expression jamaïcaine. Donc c'est très intéressant, c'est un genre musical que je trouve super intéressant et voilà, j'avais pas spécialement eu l'occasion de beaucoup le passer pendant les DJ sets parce que c'est pas un genre qu'on entend beaucoup beaucoup en France, c'est pas très très exporté, si ce n'est peut-être au début des années 2000. Donc voilà, on en profite, on en met un autre juste après de DJ PayPal, Awakening, c'est le morceau qui va suivre. Ensuite on conclura évidemment cette carte blanche car il ne nous reste plus que maintenant quelques minutes. J'espère que ces deux heures avec moi vous ont plu et j'espère que vous avez découvert des nouvelles chansons. Si vous les avez chasamées pendant le set, tant mieux, mais ne vous inquiétez pas, la tracklist de la totalité du set sera disponible en lien dans l'émission en replay. Très très bonne fin de carte blanche.

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